0: truc.
1: Ouais. Qu'est-ce que tu dis? Ça t'emballe pas mon truc? Tiens. Tais-toi. Vite apprendre à respecter la musique à ton père, moi. Hein? Comment est fait la musique à ton papa? Dis ça tout de suite à ton papa, là. Hein? Dis-le.
0: Oui, la musique à papa est fait.
1: C'est de la musique. De la vraie musique. C'est un truc français. On est des lions. Et je m'y connais. Les Américains, hein. Et même les Cubains. Et que tu sais rien, ça fait de l'effet parce que c'est typique. Seulement tu permets. T'as gagné de soin de fin. T'as gagné de soin de fin. C'est de la musique.
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